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1: Son las 6 de la madrugada, 40 minutos.
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3: Son las 6 de la madrugada. 50 minutos.
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1: Son las 9 de la mañana, 10 minutos.
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0: 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Mesdames, mesdemoiselles et messieurs, la nouvelle s'est répandue sur tout le pays comme un coup de tonnerre. Incontestablement, il n'y a pas comme Rockfam la MEA. On se le rappelle, 18 novembre 2004, la mise sur pied du tout premier studio dédié essentiellement au rap créole.
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0: La première émission qui servira de véritable tremplin au rap créole était conçue.
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0: Formé sur le rock, Rockfam n'a jamais cessé de surprendre les consommateurs les plus avisés du rap créole, tant par sa discipline, son style et sa créativité. Cette machine à hit, qui s'est déployée il y a 5 ans, vous aidera toujours à comprendre que je dis pas demain. Surtout quand vous pensez avoir une autre vision que personne ne peut comprendre. Enfants et femmes ont laissé entrer le rap créole dans leur salon et leur cœur grâce à Rockfam. Ainsi, le public a-t-il raison de dire, il n'y a pas comme Rockfam.
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0: Mesdames et messieurs, bonjour, bonsoir. 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Mouvement Solid Haïti, c'est tous les jours. Lundi, mardi, jeudi, vendredi, samedi. De 2h à 4h de l'après-midi. Chaque mercredi, exceptionnellement, entre 3h et 5h de l'après-midi. Tous les soirs, de 10h à minuit. 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Je parle avec vous depuis studio. Jean-Léopold Dominique, de Radio Internationale d'Haïti. À Pétionville, Haïti. Il y a un conseil d'administration Cap Dirigel. 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Solid Haïti en direct et simultanément. Sur Radio La Voix du Sud, International, Lauderdale, Florida, États-Unis. 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Tout a raté Solid Haïti en direct ou bien en différé. Pas de problème, pas de panique. 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Je dis assez mardi 5 mai de l'an de grâce 2026. Bon mardi rétro, mardi flashback musique haïtienne, les souvenirs du bon vieux temps. Mais là, il y a un programme, je veux dire. Talon a connecté avec Unité Hydrométéorologique Nationale à Port-au-Prince, Haïti. Les prévisions de la météo pour Haïti tout entière avec Chrisnette Saint-Georges. Ensuite, on a connecté avec Studio de Radio Internationale d'Haïti à Palm Bay, Florida, États-Unis. DJB Show avec Denise Gabriel Bouvier. Ensuite, on a tourné en Haïti pour nous connecter avec Studio Max Media de Claudel Victor à Pétionville, Haïti. Claudel Victor apporte pour nous. Joue ça dans l'histoire. Ça qui est passé dans le monde et spécialement en Haïti. Yon 5 mai. Ensuite, on a connecté avec studio de Dr. Nadège Etienne à Miami, Florida, États-Unis. Bonjour, Théé. Bonjour, Bouillet. Un peu plus tard, on a connecté avec Fitzgerald Limontas depuis West Palm Beach. Expérience haïtienne dans la diaspora. Ensuite, on a gain santé pour tous. Médecine naturelle, médecine traditionnelle avec Dr. Kelly Dor. En direct de Plantation, Florida, États-Unis. Je dis à un spécial Bossa Combo. Hommage au Big Band, Bossa Combo. Bonne écoute. Bon mardi. Mouvement Solidarité. À tout de suite pour la suite.
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0: Mouvement Solide Haïti, édition du mardi 5 mai 2026. Mardi rétro, mardi flashback musique haïtienne. Les souvenirs du bon vieux temps. Aujourd'hui, nous avons un spécial Bossa Combo. Hommage au Bossa Combo. Mais il y a un autre programme jeudi. Tout à l'heure, nous connecté avec Unité Hydrométéorologique Nationale à Port-au-Prince, Haïti. Les prévisions de la météo pour Haïti tout entière avec Christnette Saint-Georges. Ensuite, nous connecté avec studio de Radio Internationale d'Haïti à Palm Bay, Florida, États-Unis. DJB Show avec Denise Gabriel Bouvier. Conseil pratique, utile, sage et salutaire tous les jours à Mouvement Solid Haïti. DJB Show avec Denise Gabriel Bouvier. Ensuite, on va tourner en Haïti pour nous connecter avec studio de Claudel Victor à Pétionville, Haïti. Joue ça dans l'histoire. Ça que t'es marqué le monde. Qui personnalité qui t'a marqué planète là, spécialement en Haïti, pour date 5 mai. Après ça, on a gagné Dr. Nadège Etienne, depuis Miami, Florida, États-Unis. Gonjon Théé, Gonjon Bouillé. Coup de cœur, coup de gueule, ras-le-bol, SOS. Et puis, on a connecté avec Studio Nord, qui est dans West Palm Beach. Fitzgerald Limontas, expérience haïtienne dans la diaspora. Et puis, nous avons gagné santé pour tous, médecine traditionnelle, médecine naturelle, avec Dr. Kellidor en plantation. Pas oublier visiter le channel YouTube de Dr. Kellidor. Dans pile information médicale qui est déjà là, sous médecine traditionnelle, médecine naturelle. On salue quelques amis qui ont supporté le mouvement Solid Haïti. Les amis de Miami, Milange Bouyaka, Max Borrieux, Maestro Rosnay Antoine, Maîtresse Awamoussa, Marie-Louise Pia, à Lauderdale-Lex, Florida, Ingénieur Leslie Mitton, Fitzgerald Limontas, à West Palm Beach. À New York City, Marco Salomon, Marjorie Salomon, Daoud André, toute l'équipe de Komokoda, Baba Yao, professeur Jean Refusé à Long Island, les amis de Cape Coral, Huguette Philippe, Jean Luther Philippe, Juliana Exil, spécial Bossa Combo, juste avant qu'on connecte avec Studio Nous. Qui pourra le jumeler avec Unité Hydrométéorologique Nationale. Même s'il n'est pas en vacances, mais quand même, son belle musique sous vacances. Bon, Edouard Guénanou qui est en vacances. Pas je me connais. Alors pour tout le monde, ça y est. Tout haïtien quand même, bon bagage. En écoute, vive les vacances. Big Ben Bossa. La voix de Raymond Cajuste. L'immortel.

0: bien, tout à l'heure, on va continuer avec Bossa Combo. Son spécial Big Band Bossa. Un Bossa Combo en gala. Hommage au Bossa Combo. Sous track ça, nous saluer Fanfan Danger, Maestro, Harold Mathieu, Mario Devolsi. On va connecter tout de suite avec Studio Unité Hydrométéorologique Nationale du côté de Port-au-Prince. Le bulletin de la météo pour Haïti tout entière avec Chrisnette Saint-Georges. Alors, Chrisnette, pourquoi là?
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0: Alors, nous avons un petit problème technique tout petit avec Chrisnette Saint-Georges. On a réglé ça. Rete branché, on a connecté avec lui. Pour un bulletin spécial météo. En attendant, on écoute Bossu, Big Ben Bossa.

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1: Le Bossa Combo en gala, mouvement Solid Haïti, spécial Bossa Combo, hommage au Bossa Combo.

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1: Mais comment situation t'en présente le Caraïbe sous Atlantique là pour aujourd'hui mardi qui c'est 5 mai 2026, nous avons temps qui manquait humidité, c'est chaleur journée à effet local pour permettre activité la pluie. À quelques coups de l'orage, faible modéré, parfois gros coups de la pluie, rivé, dans nord-ouest, nord, la Tibonite, avec grandeur encore, dans fin après-midi, à Kassoya. Pour Port-au-Prince, Adson, qui entoure mieux, c'est quelques têtes monde qui peuvent être capables de recevoir quelques coups de la pluie pour Assoya, pour l'emmener à ses précautions, prudence, côte nord, côte flagonave, à côte sud. Soleil dans lui-même levé à 6h19 et l'a couché à 7h12 pour lever demain matin à 6h19 minutes. Température, il y a plus de col entre 30 à 34 degrés Celsius en moyenne. L'a tombé la nuit là entre 18 à 22 degrés Celsius en moyenne. Entre temps, premier onde tropicale saison 1, bien, il continue à évoluer dans un environnement qui sec. Et qui limite le développement, là. C'est juste une information, nous devons connaître. Nous souhaitons passer un bon mardi. Rendez-vous pas maintenant, c'est pour demain, mercredi, qu'à venir là. Bon mardi.
2: Bon mardi, Christnet Saint-Georges. Good job un peu plus tard. N'espérez connecter pour un update, n'est-ce pas? 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
2: Eh bien, on a tout connecté avec studio de Radio Internationale d'Haïti à Palm Bay, Florida, États-Unis. DJB Show. Avec Denise Gabriel Bouvier. Salut Denise, n'a pas
4: bonsoir, Andy Limotas. Bonjour. Bonsoir aux fidèles auditeurs, auditrices et internautes de la Radio Internationale d'Haïti qui branchait Solidarité partout dans le monde. Ici GGB et vous écoutez le GGB Show, votre rendez-vous quotidien diffusé dans l'émission Solidarité sur la Radio Internationale d'Haïti. Bienvenue tout le monde, merci de votre confiance et de votre fidélité. Au plaisir de vous retrouver pour une nouvelle rubrique du GGB Show. Après-midi, qui c'est mardi 5 mai 2026. Sujet nous, nous allons parler à propos des symptômes de la dépression. Il y a quelques signes qui pas tromper. Par exemple, pour connaître si c'est une dépression que ou gagne. Bonne audition à tout le monde. Tristesse et déception, tout ça nous fait partie de

0: 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C'était avec vous depuis les studios de la Radio Internationale d'Haïti à Pombe, Florida pour la rubrique Digibi Show Digibi.
1: Merci en pile, Denise. Good job. À demain, que me ferme Balague. Digibi Show. Avec Denise Gabriel Bouvier, depuis Palm Bay, Florida, États-Unis, tous les jours, à Mouvement Solid Haïti. 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Ensuite, nous allons connecter avec studio de Claudel Victor, qui est dans Pétionville, Haïti, pour jouer ça dans l'histoire. 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
1: Et oui, juste avant que nous connections avec studio de Claudel Victor qui est dans Pétionville, on écoute Te Quiero. Big Ben Bossa. Les années 70. Musique ça a relé Jalousie tout. Il y a deux noms. Jalousie, Te Quiero. L'or aimé en pile, assez souvent très jaloux. Trois

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2: Mardi 5 mai 2026, mouvement Solid Haïti, spécial Big Band Bossa Combo. Mardi flashback musique haïtienne, les souvenirs du bon vieux temps. N'a tourné avec Bossa Talle, Kounia n'a connecté avec studio de Claudel Victor. 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Une salutation spéciale, encore une fois, à Juliana Exil, Claudel Victor, je vais être
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0: Ouais papa.
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0: Ouais papa.
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0: Γεια σου.
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4: Merci en pile, Claudel Victor. À demain, qu'on va faire un balagué. Pas j'oublie supporter Claudel Victor. Talon a connecté avec Docteur Nadège Etienne. Coup de gueule, ras-le-bol. SOS depuis Miami, Florida, États-Unis. Comme ça, Big Ben Bossa. Avec Raymond Cajuste, l'aide vocale.

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1: Spécial Big Band Bossa, Bossa Combo en gala. Un mouvement Solide Haïti. Connecté tout de suite avec studio de révérend docteur Nadège Etienne. Bonjour Jean Bouillé. Et tout de suite après, bien Fitzgerald Limontas depuis West Palm Beach. Expérience haïtienne en diaspora. Docteur Etienne, n'a pas coûté.

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1: 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Good job depuis Miami. Conjanté, conjapouillé. Chaque mardi, à mouvement Solid Haïti.
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1: Bien, puisque nous avons spécial Bossa Combo, juste avant que nous connecter avec Fitzgerald Limontas à West Palm Beach, on écoute Permanente. Musique, ça a été fait en pile fureur, en pile firet. La coqueliche, j'en l'autre l'a dit. Les années 80, début années 80.

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1: Les souvenirs du bon vieux temps, le Big Band Bossa en gala à Mouvement Solide Haïti. Spécial Bossa Combo, hommage au Big Band Bossa. Avec l'autre musique qui vient de Pour nous allons connecter avec Studio Non qui est du côté de West Palm Beach. Chaque mardi, à Mouvement Solide Haïti. Expérience haïtienne en diaspora avec Fitzgerald Limontas. Fitz, à vous. Fitz, n'a pas coûté. Allô, Fitz, est-ce qu'on l'a? 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

0: il pas sorti non tant un moment. 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
0: 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Est-ce qu'on t'entend? 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Il y a un gros problème, hein? 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
1: 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À la semaine prochaine, d'accord?
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1: Voilà, nous sommes avec nous, Fitzgerald Limontas en direct absolu. Depuis West Palm Beach, chaque mardi, expérience haïtienne. Dans la diaspora. Restez branchés.
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en solidarité. Bien, juste avant que nous connecter avec studio de Dr. Kelly Dor qui est dans Plantation, santé pour tous, médecine traditionnelle, médecine naturelle, je dis à nos grands spécial Big Ben Bossa, Bossa Combo Angala, un côté mauvais temps.

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1: Spécial Big Band Bossa Combo à Mouvement Solid Haïti. Nous dédions comme ça à tout ancien musicien Bossa Combo qui vivant. 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Musicien Bossa Combo. Bossa Combo défend pile pour musique haïtienne. Non? Pas qu'à oublier Big Band Bossa. Salutations spéciales à Fanfan Kakal, Mario Devolsi, Harold Mathieu. Eh bien, nous pourrons connecter Kounia avec studio de Dr. Kelido, qui n'a plantation. 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

0: 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C'est toujours un grand plaisir que nous avons toutes. 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

0: avec Intel, deux mondes des problèmes, et puis pour une question de règlement de compte, il y a son bon explosif sur le marché, et puis il y a manipulé, et puis il éclate, pour que ce cas monde gagne pas là. 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
1: 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Gouloir.